0: brûlé.
1: Ah ouais? C'est normal, je t'ai expliqué. Il y a eu une explosion.
0: Oui.
1: Et l'agitation moléculaire due à cette explosion...
0: La quoi?
1: L'agitation moléculaire.
0: Ah ouais.
1: Provoque une élévation thermique suffisante pour enflammer les matières environnantes.
0: Ouais, ouais.
1: C'est alors ce qu'on appelle la...

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2: Chaque jour, faites quelque chose qui vous rend heureux jusqu'à ce que cela devienne une habitude. Et c'est parce que vous servir une émission à la dimension de vos attentes est une partie du plaisir que nous en avons fait une habitude. Merci d'être au rendez-vous comme tous les vendredis, fidèles auditeurs. Le principe du Club de Tamani, vous le savez certainement, c'est un sujet culture sur un domaine précis de la culture malienne et pour en débattre, un acteur culturel qui est l'invité du jour. La nouvelle mariée ne doit pas sortir pendant le crépuscule, elle ne doit pas être trompée par la pluie. La dot doit être forcément supérieure à celle de sa mère. L'enturbanement, Konobolisso, Demba Folie, John Kounsiri, faire du thé à chaque coin de rue, la cérémonie du mouchoir, voilà quelques traditions autour du mariage dans la société malienne en fonction des milieux, donc des cultures. Pour savoir le pourquoi de certaines de ces pratiques, nous avons avec nous dans ce studio M. Amadiadé Sango, communicateur traditionnel et médiateur. Au micro pour la présentation, Adama Amadou Haïdara et Lala Diara Touré. À la technique, Mamadou Ouattara, bienvenue à tous. Bonsoir Adama.
3: Bonsoir.
2: La porte est disparue qui réapparaît en force.
3: Bonsoir Lala. Mais il le faut souvent pour revenir encore plus en force.
2: Et j'espère que tu as pleinement profité de ces jours de repos.
3: Bien sûr Lala. Et pour commencer déjà, on va aller avec le show.
2: Eh oui, donc ça veut dire que tu es dans la même dynamique que moi.
3: Et bien sûr.
2: D'accord. Donc pour le premier titre qu'on va proposer aux auditeurs, ce sera Salif Keita dans son titre « Je t'aime ».

0: Je t'aime du Cheval Blanc Salif Keita, un titre sorti le 16 juillet 1996. C'est le son de l'album Amen.
1: Nous allons à présent avec la revue de la presse.
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1: Il avait aussi disparu des radars. Moussa Malle Sissoko, le voilà de retour parmi nous. Moussa Malle, bonsoir.
3: Bonsoir Lala, bonsoir Adama. Je suis très heureux d'être parmi vous.
1: Qu'est-ce qui a retenu l'attention des confrères cette semaine?
3: L'élévation des autorités militaires de la transition au grade de général a fait les gros titres des journaux cette semaine. La presse a aussi évoqué la clôture de la session spéciale de la cour d'assises sur les crimes économiques et financiers. Là, nous allons commencer par la première session spéciale de la cour d'assises consacrée aux affaires économiques et financières qui a pris fin ce mardi 15 octobre 2024 à la cour d'appel de Bamako. 51 affaires étaient inscrites au rôle de cette session impliquant 181 accusés. Selon le quotidien national L'Essor, l'examen de 48 dossiers a débouché sur 11 condamnations à des réclusions à temps, 6 cas d'emprisonnement ferme, 29 condamnations avec sursis, une trentaine de condamnations par contumace et plus d'une soixantaine d'acquittements. L'Essor ajoute que la Cour a prononcé 2 renvois à la session prochaine et un cas de renvoi pour complément d'information, c'est-à-dire l'affaire de l'achat de l'avion présidentielle et des équipements militaires. L'hebdomadaire Le Matin s'interroge. Affaire dite avion présidentiel et désarmement, saura-t-on toute la vérité un jour sur les acteurs et l'ampleur de la prédation des fonds publics? Selon ce journal, ce procès a été renvoyé samedi et cela est censé reprendre avec des nouveaux éléments et des nouveaux témoins privilégiés. Mais, poursuit l'hebdomadaire, cela suffirait-il réellement à faire la lumière sur l'ampleur de la prédation des fonds publics enracinés dans notre gouvernance démocratique, se demande Le Matin.
1: Alors, Moussa Malle Sissoko, autre sujet qui a fait la une des journaux, c'est l'élévation des autorités militaires de la transition au grade de général.
3: Tout à fait, Lala Diarra Touré. Le site d'information Maliweb annonce les 5 colonels nommés généraux. Le journal rappelle qu'après 4 ans au pouvoir, les colonels auteurs de la chute du régime Ibeka sont désormais des généraux de l'armée malienne. La décision a été prise ce mercredi 16 octobre 2024 à l'issue du Conseil des ministres. Le président de la transition, Assimi Goïta, est nommé au grade général d'armée à titre exceptionnel. Il devient ainsi le plus haut gradé en activité de l'armée malienne avec 5 étoiles sur son épaulette. Maliweb ajoute que les autres responsables militaires de la transition sont aussi élevés au grade de général de corps d'armée. Il s'agit de Sadio Camara, Modibo Kone, Ismaël Ouagé et Maliki Diao. Quant à Abdoulaye Maïga, il est élevé au grade de général de division à titre exceptionnel. Les colonels promis généraux priment au coup d'État, s'interroge Info Matin. Dans sa parution de ce jeudi 17 octobre, ce quotidien privé note une promotion exceptionnelle qui sent, selon les observateurs, le partage des gâteaux ou le prime après le coup d'État de 2020. De son côté, l'Indépendant voit différemment l'élévation de ses chefs militaires et auteurs du coup d'État. Le journal estime que cette promotion à titre exceptionnel est plutôt perçue par nombre d'observateurs comme ultime étape conduisant à la fin de la transition. Avec l'organisation éventuelle des élections générales courant 2025, bien qu'aucune date n'ait été fixée pour l'heure. C'est ce qui referme cette page consacrée à la revue de presse Diarra.
1: Merci beaucoup Moussa Malle Sissoko et nous te retrouverons tout à l'heure au cours de cette émission pour la version en langue nationale de Manankan.
0: Nous partons à présent Lala avec la rubrique coulisses de l'info.
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1: Elle est là, Fatoumata Kodjo, Miss Hightech. Bonsoir.
5: Bonsoir Lala, bonsoir Adama ainsi qu'à tous nos auditeurs.
1: Alors, qu'est-ce que tu as pour nous aujourd'hui?
5: Eh bien, ce soir, dans cette rubrique, nous allons parler de la mauvaise utilisation des réseaux sociaux par les jeunes.
0: Ah oui, c'est un problème qui fait beaucoup de dégâts de nos jours dans notre société, Fatoumata.
5: Oui, et pour connaître l'essence même de la création des réseaux sociaux, je vous propose qu'on écoute ensemble, chers auditeurs, Fousseni Dambélé, expert en informatique et PDG du groupe Ewati.
6: Tout d'abord, le sens des réseaux sociaux réside dans leur capacité à connecter les gens et pour les entreprises à tisser des liens privilégiés avec leur clientèle. Deux fonctions principales des réseaux sociaux qui sont la mise en scène de soi et la sociabilité entre pairs. On y fait des choses de la vie courante, bavarder, échanger des informations, plaisanter, s'informer et même jouer. Les profils créés sont différents sur les réseaux sociaux et avec des éléments précis de la personnalité de tout un chacun selon les réseaux utilisés. En effet, par juxtaposition au réseau social traditionnel, dans une conception africaine ou malienne, c'est une organisation sociale qui rassemble des individus ayant des objectifs communs, des valeurs communes et généralement basées sur le respect de ces valeurs avec une possibilité de contact physique, ce qui est tout à fait le contraire du numérique qui rassemble les individualités, établit essentiellement des liens faibles dans une organisation souvent égalitaire et non hiérarchique. Pourtant, le numérique semble s'imposer de nos jours aux réseaux sociaux traditionnels qui de plus en plus utilisent ces nouveaux vecteurs de communication. Les réseaux sociaux numériques s'y présentent ainsi comme le nouvel espace de gestion des activités sociales et communautaires, donc une sorte de transposition des interactions traditionnelles dynamisées dans cet univers qui s'articule dans une dynamique d'échange. Comment on pourra penser à l'éducation aux réseaux sociaux numériques afin que les réseaux traditionnels ne se trouvent pas vidés de leur substance? Cela se passera, à mon constat, à mon avis, par filtrer nos relations sur les réseaux sociaux pour se construire positivement sur les réseaux sociaux numériques. Ils sont tellement devenus un lieu où les gens comblent leur désir de se montrer, de voiler aux autres des fragments de soi, tels que des pensées, des photos et même des vidéos qui, en ce moment au Mali, font beaucoup de bruit, notamment sur nos réseaux sociaux, et dont la valeur est encore incertaine. Et la deuxième chose pour finir, c'est d'apprendre les codes de vie en société. C'est vrai que les réseaux sociaux sont des lieux publics. Les utilisateurs se doivent donc de s'y comporter comme dans les aspects espaces publics et partager la vie. Les valeurs du vivre ensemble, comme l'entraide, le respect de soi et des autres, ils ont toute leur place. Point de vue de l'apprentissage de la vie sociale, les espaces publics, médiatisés ou non, jouent un rôle crucial.
5: Moi, les réseaux sociaux, il faut toujours savoir comment les utiliser pour ne pas tomber dans certains pièges.
1: Dans la démesure.
5: Certainement.
0: Merci à Fatoumata Kodjo et à la semaine prochaine. Plaise à Dieu.
5: Inch'Allah.
0: Lala, nous accueillons maintenant notre invité culture.
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1: Il se nomme Monsieur Hamadjadi Sango, communicateur traditionnel et médiateur. Il nous a fait l'honneur d'être notre invité ce soir. Bonsoir Monsieur Sango.
7: Bonsoir.
1: Alors, merci d'avoir accepté notre invitation.
7: Merci à vous aussi.
1: Alors, d'entrée de jeu, Adama.
0: D'entrée de jeu, Lala, nous allons d'abord aborder avec notre invité. Si M. Sango peut nous dire d'abord, c'est quoi la tradition et c'est quoi d'abord le mariage?
7: Je remercie très sincèrement Studio Tamani pour cette opportunité que vous m'offrez pour lever un pan de voile. Généralement, quand on parle de tradition, tout le monde s'accorde à penser que la tradition, c'est ce qui est passé. Il n'en est absolument rien. Quand vous prenez le sens étymologique du mot tradition, il veut dire ce que l'on fait tous les jours, ce que l'on fait traditionnellement, c'est la pratique quotidienne traditionnelle. Donc la tradition n'est pas le passé, mais la tradition, c'est le vécu, c'est le quotidien, ce que l'on fait tous les jours et tout le temps. C'est dans la parole sur d'autres paradigmes. Vous dites non, ça c'est connu, c'est traditionnel ça. Ça veut dire que tout le monde le sait, tout le monde le fait et le fait tous les jours. Bien. Alors donc, on oppose tradition et modernité pour dire tradition, c'est tout ce qui est passé et modernité. Alors c'est une mauvaise approche. On cherche à comparer nos pratiques sociétales africaines avec les apports de l'extérieur, de ce que vous appelez la civilisation, l'éthique et tout ce qui n'est pas de chez nous. Donc dans cette approche, on dit tradition et modernité. Maintenant, le mariage. Nous sommes dans une situation de dichotomie, de bicéphalisme. Nous sommes dans une situation de confusion totale où vous, plus que nous, êtes dans la confusion et même la déperdition. Vous êtes comme moins que des chauves-souris. Vous ne savez même pas à quel règne vous appartenez. Parce que vous êtes né chez nous, vous êtes de chez nous, vous avez été élevé par nous, mais vous avez bu aux sources et valeurs étrangères et vous avez des visions différentes de chez nous. Chez nous, en Afrique, qu'est-ce que c'est que le mariage? D'abord, l'Africain est essentiellement polygame. Fondamentalement, l'Africain est polygame. Pourquoi? Parce que chez nous, le mariage, c'est une série de nœuds, une série de jonctions, de points d'attache que l'homme entretient avec son milieu social. Dans ta catégorie, il y a un certain nombre de familles avec lesquelles tu es nié d'amitié par les liens de sang, par les liens de mariage. Ça explique ta présence dans le milieu social, ton importance dans le tissu social, ta respectabilité et ton honorabilité. Donc, on dit généralement chez nous, celui qui n'a qu'une femme n'est pas marié. Ça, c'est l'acceptation générale et le pourquoi. De l'autre côté, se marier, c'est une occasion d'avoir de la force de production. Les gens sont essentiellement agriculteurs, ils sont essentiellement éleveurs, ils ont besoin de force de production. Donc, c'est par ce mariage-là que tu as plus de chances d'avoir d'enfants, que tu as de chances d'avoir plus de familles d'alliés associés, Brana, etc., pour renforcer votre entraide, votre assistance mutuelle et votre collaboration.
8: Et surtout plus de bras valides.
7: Plus de bras valides. Et c'est par ce mariage-là aussi que nous arrivons à stabiliser le front social.
8: D'accord.
7: Un chef, tous les grands rois, tous les grands notables que vous connaissez ont plusieurs femmes. Pourquoi? Parce que avoir plusieurs femmes veut dire avoir plusieurs solutions. Tout problème qui vient, et quel que soit le côté d'où ça vient, ni Branate, ni Bernardo, etc., ça ne te tombe jamais dessus et on trouve toujours des solutions pour ça. C'est pourquoi en Afrique, ce n'est pas la personne qui se marie. Ce n'est pas l'individu qui se marie.
8: Tout à fait.
7: Ce sont
8: les familles.
7: Une union de famille. Et c'est en cela que vous et nous sommes en porte-à-faux. Depuis que vous êtes partis chez les autres, à leur école, je l'ai dit sur plusieurs fois, la chose que l'école européenne a le mieux réussi, c'est de nous avoir chassés de chez nous. C'est de nous avoir vidés de nos valeurs et de nos contenus. C'est de nous faire dos à nous-mêmes.
8: D'accord. Monsieur Sango, on a parlé de mariage, de culture. Maintenant, moi, je voudrais savoir, les cultures en fonction des milieux évoluent. La culture chez les Dogons n'est pas forcément la même que chez les Tamachèques, les Sorais, les Peuls. Comment cela s'explique? Est-ce que c'est en fonction du milieu naturel de l'homme que, voilà, il y a certaines pratiques qu'il perpétue dans le temps ou comment ça se fait?
7: L'acceptation générale, ce qui fait le dénominateur commun de toutes les sociétés négros chez nous, c'est que le mariage est un lien social. Ça, c'est admis. Maintenant, l'environnement peut modifier les pratiques. Soyons concrets. Quand vous allez au nord, tu prends la région de Gao, ils ont une influence Tamachèque-Sonray. Quand vous voyez un Targui, c'est exactement le Sonray bien habillé. Et quand vous parlez de mariage là-bas, il y a des traditions qui sont nées de la pratique et de l'environnement. Mais le principe fondamental est toujours le même, c'est l'homme qui va chercher la femme. Ça, c'est dans toutes les ethnies, généralement admis comme ça. Maintenant, quand tu vas chercher la femme, il y a les enquêtes préliminaires. Ces enquêtes préliminaires changent de démarche suivant les milieux. Avant, on fait l'annonce à la belle famille par l'intermédiaire d'un griot, d'un forgeron ou d'un citoyen simple. L'autre famille reçoit la demande et se met à réfléchir sur des points essentiels qui sont connus. Est-ce qu'en Furunyorondo, est-ce qu'en Dambéo et Kélénie, est-ce qu'en Tabiaou et Kélénie, est-ce qu'on a déjà l'habitude de nous marier? Sinon, est-ce qu'ils développent les mêmes vertus cardinales et les mêmes dignités sociétales que nous? Donc, cette enquête-là se fait. Ça, c'est là-bas. Ça ne s'ébruite pas. Et quand tu viens un peu en milieu bamana, c'est plus subtil. Les gens n'ont jamais compris le sens des trois colas. Mais avant les trois colas, il y a une première cola. Tougosuworo. C'est-à-dire, aller s'informer. Aubenata Moussoumine n'a fait. Est-ce que à la Blalembedoye, première annonce, 10 colas, 10 francs, 50 francs, Aïe, Amalabla. Première information, ça
9: ne veut pas dire que vous êtes venu chercher, mais vous êtes venu vous informer. Le temps de donner trois colas séparés. La première cola veut dire manifestation d'intention. Vous donnez ça en général au père qui vous dit il vous indique chez qui il faut partir. À ce moment, le problème de ta famille se pose. Je reviens dessus. La valorisation de la fonction maternelle. John de Abay. Akuma yinte fo kenekan. Mais akuma koloma yoro de do. John de Abay.
8: C'est important.
9: C'est extrêmement important dans le milieu. John de Abay. Donc, première cola, l'interrogation reste au niveau de la famille. La chose avance, deuxième cola. Toute la fratrie se réunit et décide de l'information. Ça s'élargit. La troisième et dernière cola, c'est pour l'information de la communauté. Alors, vous voyez que les gens n'étaient pas bêtes et qu'ils avaient des démarches orthodoxes et pédagogiques. Maintenant, pour les vieux griots, ça c'est une autre rubrique. Cette dernière cola, je le dis au passage, à l'intention des jeunes griots, je dis une partie, je ne dis pas l'autre. Il y a un jour pour aller chercher une femme en mariage et il y a des choses à savoir avant d'y aller. Mais les colas, les dernières colas que tu amènes, c'est 10 colas. Les 10 colas ont une caractéristique. Elles sont 4 blanches, 3 marassa et 3 rouges.
8: Alors, pourquoi des jours spécifiques pour aller demander la main d'une femme?
9: Ça, c'est secret de griot. Ça, c'est secret de griot.
8: Mais est-ce que de nos jours, les démarcheurs, vous l'avez dit, vous l'avez soulevé, est-ce qu'ils sont imprégnés de cette...
9: Je le dis à l'intention des jeunes griots pour les renvoyer à la formation.
8: Parce qu'on peut être...
9: à l'information.
8: Oui, parce qu'on peut être griot et ne pas savoir faire les démarches.
9: Et si tu ne sais pas le faire, tu as un manque à gagner. Mm-hmm. Il faut te former.
8: D'accord.
9: Être griot, ce n'est pas faire l'éloge des gens. Il y a un arsenal, un bagage, une connaissance mystique, ésotérique, une connaissance pratique, une connaissance populaire et une connaissance sacrée. Tout ça, c'est dans le métier.
8: D'accord.
9: On ne devient pas griot, on est griot.
8: D'accord.
9: Ok. Alors, les 4 colas blanches, c'est pour souhaiter beaucoup de bonheur. Alaka heretchaya. Mais don de la bala, mi fig mi raison.
8: Oui.
9: Bikali bimani.
8: Forcément.
9: Ode amarasaleye. Comme don blion fana bala.
8: Ah, ça, c'est vrai.
9: Ode ablimaoui.
8: D'accord. Mais Adamo, j'aimerais que notre invité nous dise, est-ce que dans toutes les cultures, il y a forcément le démarcheur entre les deux familles?
9: Dans toutes les cultures, mm-hmm. il y a le démarcheur entre les deux familles et de manière irréversible. C'est ça qui fait que la fonction du griot ne peut pas disparaître chez nous.
8: Mais ceux qui enlèvent la femme avant d'aller demander la main?
9: Ceux qui enlèvent la femme avant d'aller demander la main ramènent la femme pour prouver que j'ai enlevé votre femme, votre fille.
8: Mm-hmm.
9: La voilà de retour, bien portante, et même avec un bébé. Ça veut dire que je suis capable de la nourrir, et je suis capable de procréer, et je suis capable d'être sérieux et honnête parce que la tradition m'exige de la ramener. Donc, je suis sérieux. Donc, chaque société a sa lecture de sa culture. Et il faut respecter les gens pour leur culture. Il n'y a rien de risible dedans. C'est comme ça qu'ils ont décidé de faire fonctionner leur société et ça marche. Et à ce moment-là, les démarches vont commencer. Que ça se fasse chez le propriétaire du Djo, chez Nyatigi, chez Dougoutigi, en tout cas, il y a une démarche. Il y a un démarcheur. Qu'il s'appelle griot, qu'il s'appelle porteur de voix ou qu'il s'appelle notabilité, la démarche a toujours
8: existé.
0: D'accord, monsieur Sango, nous savons également que chez certaines ethnies, les mariages endogamiques sont fortement encouragés. Est-ce que c'était ça qui assurait d'une manière la pérennité du couple?
9: En Afrique, chez nous, Furudebe, Furusate.
0: On dit Allah et Furuda et Furusada.
9: Allah de Yada, mais Dieu même a dit je n'aime pas. C'est pourquoi ni Furusakera Wajibie, Furube Tassadu Kofe Giri Dokoro. Et puis en général, Giri de Bessa. Et il faut que vous le compreniez. Pourquoi? Parce que tel que Furudonan Nyonche en Afrique, Kafoko Furusara, c'est une déchirure, c'est un éclatement. C'est une douleur, c'est une séparation. Et on ne construit pas pour détruire. Soyons sérieux. Ibolo Fladia, Alaye, Ala, Nindkenye, Ndlankadia. Dieu, Aya Dlankadima. Iti Lamro, Kilinde Binyesi, Alama, Alantaf. Qui n'est pas sérieux? Tu vois, non? Donc, quand on fait Froussaté, on ne l'aime pas, on ne l'envisage même pas. C'est pourquoi, avant que Froukadou, Machaman de Bala, il y a beaucoup d'exigences, beaucoup d'interrogations, beaucoup d'enquêtes pour arriver. Et c'est pourquoi, dans le tournage, je vous ai dit la valorisation de la fonction maternelle. Moussou, l'équilibre de notre société, c'est vous. Si vous abandonnez, vous laissez la tasse tomber. Et si la tasse tombe, tout s'effrite. Et on est dans cette situation-là aujourd'hui.
8: La femme, pilier de la famille. Merci beaucoup, M. Sango, pour sa première réponse. Si vous venez de nous capter, chers auditeurs, sachez que vous êtes à l'écoute du Club de Tamani, l'émission culture, c'est Studio Tamani. Vous nous écoutez sur nos radios partenaires et nous allons juste marquer une pause en musique, Adamo.
0: Et là là, en vue qu'on parle de mariage, nous allons donc écouter un morceau en lien avec le thème. Et cette fois, c'est Foudou de Sandali Kanté.

0: 1983, c'est l'année de sortie de ce titre de l'artiste Sandali Kanté, une chanson qui parle du mariage.
1: Eh oui, on dirait même qu'elle l'a chanté il n'y a pas aussi longtemps que ça.
0: Ça reste toujours d'actualité.
1: Oui, tout à fait. Voilà, nous revenons à vous, Monsieur Sango. Nous parlons du mariage. En fonction des milieux, les pratiques évoluent et certaines disparaissent complètement. Est-ce que le non-respect de ces traditions liées au mariage a forcément un impact négatif sur celui-ci?
2: Absolument. Il ne faut pas biaiser, il ne faut pas avoir peur d'attaquer de front le problème. La jeune génération est sortie du milieu traditionnel. Aujourd'hui, furu ni sokono fendi, maintenant à régler bedadila. Sokono fin, ça se règle dans une famille. C'est des familles qui se marient. Aujourd'hui, c'est des individus qui règlent leur mariage dehors.
1: Dans les rues.
2: Dans la rue, après avoir consommé le mariage.
1: Absolument.
2: Vous consommez le mariage dehors avant Kikana. Aujourd'hui, tu amènes un camarade à la maison, tu dis « Papa, maman, c'est mon ami ». Ça ne les offusque pas, ça ne les indigne pas. Ça veut dire que même à arrêter de développer des vertus et des valeurs. Comme Aïdé Moussou Benaïma, ni un terke, ni un tché, ni un kamalé. Et puis, hérébe si, hérébe tlé.
1: C'est du manque de respect.
2: Et bena, ni Moussou Sokono, ma ni un terke Moussou. Ça veut dire quoi ça? Bon. Donc le mariage Akera Beda la feigne, donc il a été démystifié et dévalorisé. Qu'est-ce qui se passe? On ne se marie plus à la valeur, on ne se marie plus aux dignités, on ne se marie plus à des familles, mais on se marie à la situation économique et financière du conjoint.
1: Absolument.
2: Nous les hommes, nous cherchons une femme qui a une situation capable d'aider à arrondir les angles.
1: C'est malheureux, mais c'est la réalité.
2: Mais c'est la réalité. Et les femmes, vous calculez. Même quand un homme passe sur son véhicule, vous dites « Ah tiens, c'est extraordinaire ». Vous avez résolument décidé de tourner le dos aux dignités, aux vertus et aux valeurs. C'est pourquoi on ne fait que des drogués, on ne fait que des abrutis, on ne fait que des impolis, on ne fait que des insuffisants qui n'ont aucune valeur, qui n'ont aucune dignité et qui n'ont aucun sens de la valeur d'homme, la valeur de république ou la valeur philosophique. Rien.
0: À qui la faute, M. Sango?
2: À nous la faute, à notre système de gouvernance, à nous les parents. D'abord, aujourd'hui, il ne faut pas avoir peur et honte de le dire. Il y a combien d'étudiants dans les différentes universités à Bamako, je ne dis pas au Mali, à Bamako, je mets au bas mot 20 000. Sur les 20 000 étudiants qui finissent leurs études, ils ont tous un parchemin. On dit qu'ils sont diplômés, licence, master, Beneganda. Mais il n'y a personne parmi eux qui peut produire un franc. Personne parmi eux ne sait produire quoi que ce soit. Ils sont assis 24 ans sur leur diplôme. Ils ne savent rien faire de leurs deux mains. C'est des oisifs, ils tendent la main. Vous devenez une proie facile pour le vol, le viol, le banditisme et le djihadisme. Une proie facile pour la délinquance, la dépravation des mœurs. Et puis tout ce que je ne veux pas dire des femmes. Parce que la société vous propose des images, des besoins, des orientations qu'il faut satisfaire.
1: Absolument.
2: Et vous choisissez les voies les plus faciles pour le faire. Quand je dis gouvernance, je ne dis pas le président ou la République. Non, la gouvernance, c'est la gestion collective de la société, chacun à ce qui le concerne, où il est. Interrogeons-nous simplement, chacun à son niveau.
1: Une remise en cause est indispensable pour remédier à tous ces maux dont nous faisons face aujourd'hui. Mais j'aimerais aussi savoir, de par l'organisation même du cérémonial du mariage dans le temps, tout le monde était en quelque sorte impliqué. Est-ce que cela aussi était une manière de dire à chacun que voilà, vous êtes tous responsables de ce qui est en train de se faire?
2: Et c'est l'abandon de cette pratique qui a amené beaucoup de difficultés en vérité. La société de consommation a mis la barre tellement haut que les gens ont décidé de passer par derrière le mur. Je prends un exemple simple. Quand tu vas à Gao, je vais être concret. Quand tu vas à Gao, tu vas demander dans une famille noble, une femme en mariage qui ne s'est jamais mariée. Après toutes les démarches, après toutes les négociations, la dot, c'est 10 têtes. 9 génisses et un taureau. 9 génisses, connaissez la génisse, à Moussoma, et un taurion. Tchamankele. Ça, c'est la règle générale. Mais c'est une fortune, ça. Mais cela se faisant, c'est l'occasion pour le marié aussi d'être riche, tellement riche que ça lui donne même envie de se remarier. Pourquoi? Parce que tous ses oncles paternels vont participer à la dot. Ah, moi, j'offre 2 têtes pour le doter mon fils. Moi, j'appelle 3 têtes. Moi, j'amène 4 têtes. Ses oncles disent, ah bon, okay. Vous croyez que nous, on est des pauvres types. Moi, je vais doter mon neveu de tel nombre de têtes. Moi, de tel nombre de têtes. Les sœurs, moi, je ne peux pas rester sur le carreau au moment où mon frère se marie. Moi, j'offre. Finalement, oui. Il se retrouve avec 30 ou 40 têtes.
1: Largement supérieur.
2: Beaucoup, largement supérieur. Ça correspond à une période d'avoir de suffisance et d'abondance. Suffisamment de bétail. Les gens mangent à leur faim. Ils sont bien voyants. Ils sont clairvoyants. Ils sont... Donc, cette tradition, nous la partageons avec les Tamasèques. Mm-hmm. Tu vois un peu, c'est lié, comme je l'avais dit au début, à l'environnement, à nos us et mœurs. C'est des éleveurs par excellence. Donc, Oube Djangamounoudé, c'est ça. Donc, moi seul, j'ai doté mon neveu de 5 têtes. C'est 9, du moins, etc. Et dans tout ça, le père n'a rien dit, lui. Hein? Non, lui, le père n'a rien dit. Et en général, quand vous descendez plus bas, à Tombouctou, on ne demandait pas à un enfant de l'argent pour se marier. On lui dit qu'il est l'âge de te marier. La famille se réunit, on fait ton mariage. On te donne une maison. On te donne un an de vivre. On te donne un an de condiments. C'est que l'État n'aime pas qu'on dise depuis 60 ans, on te donne Diomso Ndiongé. Et on te rend indépendant jusqu'à la naissance de ton premier enfant. On te prend en charge tout frais compris. Et l'ensemble de l'organisation de ton mariage repose sur les épaules de tes camarades d'âge. Oulu de Baflana, Manutation, Beke.
1: Avec toutes ces offres, on est tenté de se marier. Il n'y a pas d'excuse.
2: N'est-ce pas? Alors, tu vois, mais maintenant, la sécheresse est passée par là.
1: Oui.
2: L'Europe est passée par là avec les ajustements structurels de ces nanas. Mm-hmm. Et l'Europe a renforcé par le canal de la France-Afrique son influence négative sur les gens. On nous a vidés de notre contenu africain, on nous a présenté nos modèles comme des modèles caducs et dépassés et on a accepté de couler dans le moule. Et voilà ce qui se passe aujourd'hui. Les gens, le mariage coûte tellement cher aujourd'hui. Voyez-vous même combien de francs elle te demande, c'est à la tête du client. À faire bas. Fais un bac à la tête du client et frappe fort, entre 500 000 et 1 million. La robe, ça coûte combien? Le dîner dans un hôtel cossu, ça coûte combien? Les robes, ça coûte combien? Les cérémonies, ça coûte combien? Le cortège, ça coûte combien? Finalement, qu'est-ce qui reste? Fourkouni Mbetoa Dougisara.
0: Fourkouni Kanata Djouroussara. Monsieur Sango, alors, Demba Folie, Senkoli, l'enlèvement de la jeune mariée par son futur époux ou encore l'enturbanement. Voilà quelques exemples de pratiques culturelles qui ont pu résister à l'épreuve du temps. Mm-hmm. Quel poids est-ce que ces éléments ont dans la balance de la réussite du mariage?
2: On va par étapes, on va de bas en haut, de manière panoramique.
0: Allez-y.
2: Quand vous dites l'enturbanement, enturbané, c'est son raï tamashek.
0: Oui.
2: Chez les Tamasèques, l'homme porte le turban en prélude à son mariage, c'est-à-dire qu'il va devenir un homme responsable, capable de siéger à l'assemblée. Son enturbanement aussi se fait comme un mariage. C'est une cérémonie extraordinaire. Il ne s'agit pas de mariage. Ça, c'est l'enturbanement qui est différent de celui du mariage. Mais quand tu viens, par exemple, à Tombouctou, quand un jeune se marie, on l'enturbanne. Ça veut dire quoi? Ça veut dire qu'aujourd'hui, tu as changé de statut social. Tu as quitté la classe des insouciants irresponsables pour avoir les mêmes responsabilités que ton père. Maintenant, on te rase la tête pour dire qu'on t'a enlevé les cheveux d'inconscient de si fini. À partir d'aujourd'hui, on va te mettre sur la tête un nom de Dieu. Ce turban-là que vous voyez les gens de Tombouctou faire, c'est un nom de Dieu qui s'appelle Allah. C'est Allah, c'est dans ce sens. Et les marabouts te le précisent. On te met sur la tête aujourd'hui le nom de Dieu. On prie Dieu pour toi, qu'il te donne l'équilibre et la stabilité. Parce qu'à partir d'aujourd'hui, tu vas avoir les mêmes charges et les mêmes responsabilités que ton père. Tu vas payer le prix de condiments. Tu vas soigner les gens. Tu vas nourrir les gens. Tu vas habiller les gens. Mais aussi et surtout, nous te tenons à l'œil pour que tu participes à tous nos événements. Si tu ne viens pas au baptême, si tu ne salues pas nos morts, tu n'enterres pas nos morts, tu ne salues pas les malades, réciproquement, on ne te fera pas ça. Aujourd'hui, cette assemblée ici présente, tous sont venus pour ton père ou ta mère. Personne n'est venu pour toi parce qu'on ne te connaît pas. Maintenant,
0: Demba Folie.
2: Demba Folie. Avant Demba Folie. Konyon Sensen Kuma Dobe, Yanni Konyon Kadou. À Gundam, on l'appelle Yori. La femme, la mariée, elle est couchée entre ses mamans. Mounoumbe Tegeret Lonke, ou Be Donglida. Au Dongli, je me suis rendu compte que chez les Peuls, chez les Sonrai et chez les Bambana, c'est le même sens. Ça veut dire quoi? Ça veut dire que Denio, tu vas quitter aujourd'hui le cercle familial où tu as grandi et tu iras là où Dieu va t'appeler et à jamais. De ton départ aujourd'hui, on ne souhaite plus que tu reviennes. Mais sache que le trajet est parsemé d'épines. Sache qu'il y a beaucoup de difficultés, qu'il y a beaucoup de médisances, qu'il y a beaucoup de ceci, il y a beaucoup de cela. Assois-toi dessus. Parce que si tu n'ouvres pas ta marmite pourrie, personne n'en sentira l'odeur. Denio, reçois l'étranger sans lui demander as-tu faim ou as-tu soif. On lui offre le couvert et l'assiette. Denio, ton père, c'est le nouvel père que tu vas trouver. Ta mère, c'est la nouvelle mère que tu vas trouver. Tes frères et tes nouveaux maris, ce sont les parents de ton mari que tu vas trouver. Denio, ne nous fais pas honte en revenant chez nous. C'est essentiellement la quintessence de ce qui se dit à la jeune mariée avant qu'elle ne parte.
1: Voilà, qui a bien compris, Adamo. Merci encore une fois de plus, Monsieur Sango, pour toutes ces précisions. Nous allons prendre à présent le chemin des stades. Qui de mieux placé que Khalifa Goïta sur ce plateau pour nous décortiquer l'actualité sportive? Alors, l'athlète des Jeux de Nuit. Bonsoir.
3: Bonsoir Lala, bonsoir Adama, bonsoir à tous nos auditeurs. Mais avant, je vous dis que c'est intéressant d'écouter notre invité du jour.
1: N'est-ce pas? On fera une deuxième partie avec lui, s'il plaît, s'il plaît au bon Dieu. Alors, qu'est-ce qui a fait l'actualité cette semaine, Khalifa?
3: Oui, le Sénégal accueille le tournoi IFOA des moins de 17 ans à partir de ce dimanche. Toujours pas de date pour jouer la Super Coupe du Mali et on va parler de taekwondo.
0: Le Mali va participer au tournoi IFOA des moins de 17 ans au Sénégal, n'est-ce pas, Khalifa?
3: Oui, cette compétition débute, comme je l'ai dit tantôt, ce dimanche 20 octobre et prendra fin le 3 novembre. 20 joueurs ont été sélectionnés par l'entraîneur Adama Diefla Diallo. La délégation malienne est arrivée au Sénégal mercredi dernier. Le Mali est dans la poule B avec la Guinée-Bissau, la Sierra Leone et la Mauritanie. Pour leur premier match du tournoi, les cadets maliens affronteront leur homologue de la Sierra Leone lundi 21 octobre à 15h. Une étape cruciale donc pour les Aiglonais qui devront prouver leur talent sur le terrain. Notons que les deux finalistes de la compétition se qualifieront pour la Coupe d'Afrique des Nations de moins de 17 ans de l'année prochaine.
1: Et Khalifa, un deuxième report pour la Super Coupe du Mali, la Fédération malienne de football l'a annoncé dans un communiqué ce 15 octobre.
3: Le suspense continue autour de la Super Coupe Ben Oumarsi. Après un premier report, la Fédération malienne de football avait prévu de jouer la Super Coupe le 19 octobre, mais elle vient à nouveau d'être reportée à une date ultérieure. La raison avancée par la FEMAFOOT, cette fois-ci est le retard dans la délivrance des licences pour la saison 2024-2025. La Super Coupe se joue entre le champion titre et le vainqueur de la Coupe du Mali de la saison écoulée. Elle est aussi jouée pour lancer la nouvelle saison, ce qui veut dire que ce changement va également avoir des répercussions sur le calendrier du championnat prévu pour novembre.
0: En taekwondo, les athlètes maliens ne sont pas revenus les mains vides des compétitions en Guinée équatoriale.
3: Et oui, les athlètes maliens se sont bien comportés. Ils ont décroché 8 médailles, 2 en or, autant en argent et 4 de bronze. C'était lors des compétitions de taekwondo en Guinée équatoriale du 12 au 17 octobre dernier. Il s'agit de la Coupe du président de la World Taekwondo Zone Afrique et de l'Open de Malabo. Les représentants du Mali étaient Ismaël Koulibaly, Mohamed Fofana, Youssouf Simpara et Aïssata Mohamed Sibi. C'est tout pour aujourd'hui.
1: Merci beaucoup, Khalifa Goïta. Au plaisir de te retrouver la semaine prochaine. Et Adamo?
0: Nous allons l'accompagner en musique, Lala.
1: Comme d'habitude.
0: Et bien sûr, la tradition, c'est ça.

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Bonsoir, bonsoir, bonsoir, là c'est assez fort, bonsoir. Merci d'être avec nous pour cette donc pour l'émission Les Sardines francophones sur Radio Orange, la radio libre de Vienne, aux platines, Monica. Oui, c'est bien l'été, c'est la canicule, donc on va commencer doucement, doucement avec la voix de Jeanne Moreau et la chanson « India Song ».

Là, on vient d'écouter donc India Song, une chanson de Margarita Duras et Carlos Dalasio, interprétée par Jeanne Moreau. Alors, donc ce soir, c'est vraiment, il fait toujours chaud, au moins à Vienne. Il fait pas trop chaud dans le studio de Radio Orange à Gaussplatz. Donc, vraiment, je ne veux pas me plaindre. Et je trouve qu'autant qu'on a l'occasion de prendre une douche bien fraîche, tout va bien. Mais qu'est-ce qu'on fait si la douche ne marche pas ou si c'est les pommes de douche qui font la grève? Voilà une chanson, je ne sais pas si c'est une expérience personnelle faite par Tancrède, mais il chante ça, Tancrède. Voilà, il chante cette chanson, La grève des pommes de douche.

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Au bout d'un mois, le ministère chargé des affaires sanitaires se décida à dépêcher un médiateur, mi-plombier, mi-conciliateur, au syndicat. 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

Donc voilà la raison de cette grève des pompes de douche. C'est les gens qui prennent une douche, qui chantent, peut-être pas vraiment juste, mais bon, c'est pas une raison. D'autre façon, attention, parce qu'on n'a pas vraiment besoin de prendre des douches, une douche de temps en temps avec cette canicule. Et c'est Jeanne Chéral qui a beaucoup de tuyaux, beaucoup de bons conseils. Enfin, elle a essayé beaucoup de choses pour réduire un peu les souffrances dues à la canicule. Bon ben, canicule et canicule, c'est vraiment, c'est d'une part, il faut pas se moquer, mais on essaie de prendre ça avec un peu d'humour. Et je vais essayer de faire marcher cet appareil. Et voilà, c'est parti.

Voilà, donc Jeanne Chéral qui connaît ça très très bien, la canicule. Et bon, donc dans ce cas-là, l'essentiel, je pense, c'est de ne pas trop travailler, pas trop bouger. Et s'il y a des gens qui nous, après, qui risquent de nous reprocher d'être paresseux ou paresseuses, tant pis. De toute façon, on va écouter une chanson, on vous propose d'écouter une chanson de Benabar, enfin, Barnabé Benabar, la paresseuse.

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La paresseuse, une chanson de Benabar, un extrait de son album, Les risques du métier. Alors vous écoutez Radio Orange, la radio libre de Vienne, vous écoutez l'émission Les Sadines francophones, aux platines, au micro, Monica, et il est 22h18 minutes, presque 19 minutes, je pense que c'est l'heure du jazz.

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L'heure du jazz, Patrice Siakaz avec un extrait de son album « Scène de vie ». Et si on écoutait un peu, si on écoutait de la poésie mise en musique, la poésie de Rilke, « La dame à la rose ».

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Là, c'était la voix de Fabienne Marceaudon qui a mis en musique des poèmes de Rilke, de Reine à Marie à Rilke. Et après la rose de Rilke, là, une rose blanche, ou bien des roses blanches, une chanson interprétée par Bert Silva.

Rose blanche dans l'émission Les Sardines francophones sur Radio Orange, la radio libre de Vienne. Et ce soir, il fait toujours chaud, donc bien, pardonnez de dire ça de plus de temps en temps. Oui, c'est la canicule, oui, c'est la chaleur. Et oui, si au cas où il pourrait y avoir un orage, je serais vraiment pour. Et au cas où on pourrait faire arriver cet orage en passant une chanson au titre Orage. Écoutez, on va essayer, on ne sait jamais. De toute façon, c'est Stéphane Eicher qui a créé cette chanson Orage.

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Avez-vous senti venir l'orage? Avez-vous senti déjà l'arrivée ou entendu l'arrivée de l'orage? Donc ça a bien marché. Orage, une chanson de Stéphane Eicher. Les paroles ont été écrites par Philippe Dijon. Et là, c'était Orage avec la participation de Mario Batkovic. Un extrait, c'est un extrait de l'album Oude de Stéphane Eicher. Voilà, donc c'est intéressant comme chanson. Et là, on va enchaîner avec une chanson très, très répétitive. Mais moi, j'aime bien, c'est une chanson créée par Nina Simone en français, bien sûr.

Voilà, Nina Simone avec un extrait de son album Feather on the Wings, Feather on My Wings. C'est l'un de ses derniers albums et c'est vraiment un album très très personnel. Il y a des morceaux comme I Sing Just a Note That I'm Alive ou bien donc Vous êtes seul mais je désire être avec vous. Aussi, il y a un boom à Gillette et Alone Again Naturally, et aussi Le Peuple en Suisse. Voilà. Alors, on va enchaîner avec une chanson de Daniel Lavoie. Parce que là, quand je fais l'émission Les Saisines francophones, l'émission commence par la chanson J'écoute la radio, créée par Daniel Lavoie, mais il en a aussi créé d'autres.

0: Vous écoutez les sardines francophones sur Radio Orange, donc toujours sur les sardines francophones. Notre émission ne touche pas encore à sa fin. Cette émission, donc francophone, oui, ça c'est évident, mais ce soir c'est vraiment une francophonie presque, enfin, oui, quand même un peu internationale, avec donc Daniel Lavoie du Québec. Puis Stéphane Eicher de la Suisse romande, Patricia Kaas qui vient donc qui est alsacienne, et là on va. Qu'est-ce qui manque? Voilà, pourquoi pas une chanteuse et une actrice, comédienne, actrice allemande qui chante en français? C'est le cas de Maren Kreumann.
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Maren Kreumann. Et peut-être vous connaissez le film de François Ozon, Huit femmes. Là, c'est Catherine Deneuve qui chante cette belle chanson, Toi, jamais. Alors donc là, une actrice, une chanteuse allemande pour la chanson, donc pour une chanson francophone. Oui, tout à l'heure aussi l'américaine Nina Simone. Et puis on va enchaîner. Alors encore quelques minutes. Pourquoi pas, c'est toujours une bonne. Il y a beaucoup de raisons pour faire écouter, faire découvrir, redécouvrir la voix, la chanson, les chansons, la guitare et les compositions de Prince Zeka. Prince Zeka, qui est né en République démocratique du Congo, mais qui habite depuis très longtemps à Vienne. Et voilà, il a aussi écrit une chanson qui s'appelle Ma Jolie, même la version pour la radio. Radio edit.

Prince Zeka, avec un extrait de son album Prince Zeka, ma jolie. Voilà. Alors, peut-être encore la voix d'une chanteuse égyptienne, d'une très très belle femme, plus que jolie, très très belle. Là. Donc voilà, il s'agit de Dalida et sa chanson.